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0: Tout de suite, un point sur les années 80. En 1986, sort au cinéma le film Top Gun, réalisé par Tony Scott, dans lequel jouent Tom Cruise, Kelly McGillis et Val Kilmer. L'action se déroule dans une école de combat aérien de la marine américaine où Pete Maverick et Val Kilmer suivent des cours pour se perfectionner et concourir au titre de meilleur pilote de chasse. Une histoire d'amour naîtra entre Maverick et Charlie, joué par Kelly McGillis.
1: Qu'est-ce qui vous motive ?
2: J'ai à cœur de servir ma patrie et de devenir le meilleur des pilotes de la navale.
1: Tu veux savoir qui est le meilleur ici ?
2: C'est lui, Iceman.
1: Toujours de glace, du sang-froid et jamais d'erreur.
3: Vous êtes obligé d'être mieux et un cran au-dessus des autres.
2: Je m'appelle Maverick.
4: Maverick ? C'est pas un nom, ça, c'est un sobriquet.
3: J'ai reçu un ordre vous concernant et je n'arrive pas à m'y faire. Votre rêve, je vais vous le servir sur un plateau. Vous deux, vous avez été désignés pour entrer à Top Gun.
0: La bande originale repose sur le titre du groupe Berlin, Take My Breath Away.

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1: Un des plus grands titres du groupe Orchestral Manoeuvre in the Dark est Secret, sorti en 1985, extrait de l'album Crush. La chanson fut écrite et composée par les deux membres fondateurs du groupe, Andy McCluskey et Paul Humphreys. Elle leur permettra de se faire connaître aux États-Unis. C'est la version étendue Maxi 45 Tour que l'on retrouve maintenant sur Métropole.

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1: En 1984, le chanteur britannique Nick Kershaw sortait The Riddle, un de ses plus grands succès, extrait de l'album du même nom. Le single sera certifié plusieurs fois de platine. On retrouve tout de suite la version étendue en maxi 45 tours.

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Tout de suite, un point sur les années 80. C'est en 1981 que la Grèce devient le 10e État membre de la CE, future Union européenne. Les négociations d'adhésion commenceront officiellement le 27 juillet 1976. Le pays aura 5 ans pour adapter son économie. Le traité d'adhésion sera signé le 28 mai 1979 à Athènes. La même année, en 1981, le compositeur grec Vangelis recevra l'Oscar de la meilleure bande originale pour le film Les Chariots de Feu.

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1: Focus sur le groupe Alphaville. Le groupe allemand de New Wave Alphaville s'est formé en 1981 par trois musiciens, le chanteur Marianne Gold et les claviéristes Bernard Lloyd et Frank Mertens. Ils sont tous amateurs de pop-rock et s'inspirent de David Bowie, Ultravox ou Bryan Ferry. Leur premier album s'intitule Forever Young et sort en 1984. Il se classera tout de suite numéro 1 en Suède. Le premier 45 tours issu de cet album est le titre Big in Japan, sorti en janvier 1984. Les paroles font référence à un couple victime de son addiction à l'héroïne et qui rêve de ce que serait leur vie sans cette drogue. Le titre se classera premier du top allemand et second en Belgique.

Vient ensuite le single Sounds Like a Melody, qui paraît en mai de la même année 1984 et qui se classe en tête des ventes en Suède et en Italie. La chanson fut enregistrée avec la section des cordes de l'orchestre de l'Opéra de Berlin.

Le magnifique slow Forever Young sort en septembre 1984. Il évoque la jeunesse, le temps qui passe, la peur de l'avenir et le danger du nucléaire.

Alphaville publie en 1986 son deuxième album, Afternoons in Utopia, dont est extrait le single Dance With Me. Il se classera dans les 20 premiers des tops en Allemagne, en France, en Suisse et en Afrique du Sud.

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1: En 1984, le chanteur britannique Nick Kershaw sortait The Riddle, un de ses plus grands succès, extrait de l'album du même nom. Le single sera certifié plusieurs fois de platine. On retrouve tout de suite la version étendue en Maxi 45 Tours.

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1: Focus sur Jackie Quartz. Jacqueline Cuchet, de son véritable nom, est née en 1955 à Paris. Assez dissipée durant son adolescence, elle se fera renvoyer de son lycée et quittera la Bretagne pour vivre à Paris. Elle y apprendra la comédie, le chant ainsi que la danse classique. Au début des années 80, elle enregistre un premier 45 tours qui n'aura malheureusement pas de succès. Mais en 1982, elle passera une audition pour la comédie musicale Revue et corrigée de Bob Decoux et se fera ainsi remarquer. Elle y rencontrera entre autres Annie Girardot, Catherine Lara et Gesh Patti. En 1983, lors d'une participation à l'émission télévisée Le Grand Échiquier de Jacques Chancel, Jackie Quartz rencontre le compositeur Gérard Enfonceau. Ils travailleront ensemble sur un titre nommé Mise au point, qui deviendra le tube de l'été et le premier gros succès de l'artiste. Elle sortira même l'album du même nom que le titre, cette année 1983.

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En 1984, Jackie Quartz sort son deuxième album, Alerte à la blonde, sans le compositeur Gérard Enfonceau. Elle commencera à écrire ses textes et composera elle-même ses mélodies. Certains des titres de l'album paraissent, mais ne se vendent pas. Il faudra attendre son troisième album, et le titre Vivre ailleurs, en 1986, pour que Jackie Quartz renoue avec le succès.

En 1987, elle retravaille avec le compositeur Gérard Enfonso et enregistre son quatrième album, nommé Émotions au pluriel, dont est extrait le dernier titre à succès, À la vie, à l'amour.

Tout de suite, un point sur les années 80. Au début des années 80, naît la VHS qui permettra d'enregistrer des films et stocker des vidéos. Suite à cette innovation, des magasins spécialisés dans la location de films se créeront un peu partout en France. En 1985, dans ces vidéoclubs, on pouvait par exemple y louer le dernier Sylvester Stallone, Rocky IV.

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1: Il est 10h à Paris, 8h en temps universel, 2h du matin à Mexico. Merci d'écouter RFI. Bienvenue si vous nous rejoignez. Vous avez la parole dans 10 minutes. La suite de notre matinée spéciale Coupe du Monde de football. C'est le jour J. Vos questions, vos réactions, vos pronostics. Mais d'abord, le journal international. Bonjour Gaëtan Planel.
2: Bonjour Juan, bonjour à tous. Et nous aussi, on en parle de ce mondial qui commence officiellement avec le premier match ce soir. Mais qui en réalité a déjà commencé depuis plusieurs jours sur le plan des polémiques autour de l'octroi des visas notamment. Dans ce journal, la suite et la fin de la visite du pape en Espagne. On va parler de l'enquête en Afrique du Sud après une fusillade meurtrière dans un bidonville près de Johannesburg. Et puis en France, la Bruel Mania s'est terminée. Adulé pendant des décennies, le chanteur Patrick Bruel est maintenant mis en examen pour des violences sexuelles. 104 matchs à venir et ça commence ce soir. Mexique-Afrique du Sud en ouverture d'un mondial masculin de football organisé dans 3 pays. Le Mexique justement, mais aussi le Canada et les États-Unis qui se taillent d'ailleurs la part du lion avec une grande majorité des matchs sur le sol américain. 3 organisateurs, 3 pays aux situations migratoires bien différentes et certains supporters étrangers en payent le prix. Ainsi pour les Colombiens, se rendre dans les stades de cette compétition, c'est souvent une bataille administrative avant même d'être une question de budget. La première barrière étant celle de l'obtention d'un visa. Reportage dans un centre commercial de Medellín, Najed Benrabah.
3: L'an dernier, entre les mois de janvier et août, le nombre de visas délivrés par les États-Unis aux Colombiens a chuté de 11%, soit 250 000 visas de moins en à peine 8 mois. Et la situation n'est guère plus simple du côté du Mexique ou du Canada. Alors forcément, les fans de football hésitent à entamer les démarches et à acheter des billets. Alexander Estrada déplore les difficultés administratives pour ce type d'événement et c'est ce qui l'a dissuadé de voyager.
4: Pour y arriver, il faut s'y mettre au moins un an à l'avance. Même chose pour acheter des billets. Il n'y a même pas de visa pour entrer aux États-Unis. C'est trop compliqué. On n'est pas libre pour entrer aux États-Unis. Et puis, il faut planifier un budget, une chose qu'on n'a pas fait à temps. Il faut anticiper longtemps en avance pour le visa, pour les billets, pour tout.
3: En moyenne, il faut compter entre 4 et 6 millions de pesos, soit environ 960 et 1400 euros pour obtenir un visa, payer un billet d'avion et une place pour un match. C'est presque 3 fois le salaire minimum mensuel en Colombie. Pour les États-Unis, seulement 26% des visas sont attribués. Najed Benrabah, Medellín, RFI.
2: Et avant même le début de la compétition, il y a eu cette polémique aussi, le refoulement d'un arbitre somalien à son arrivée sur le sol américain, alors même qu'il possédait un visa en règle. Un incident malheureux, dit le patron de la FIFA, Gianni Infantino, qui défend la fédération internationale. Nous ne contrôlons pas tout, dit-il, saluant l'engagement et l'implication du président américain dans l'organisation de cette édition. Donald Trump, qui, selon toujours Gianni Infantino, remettra lui-même le trophée à l'équipe victorieuse au terme de la finale. Ce sera le 19 juillet. Et d'ici là, on suit sur RFI tous ces matchs. Il y en aura 104, je vous le disais, 48 équipes, 1250 joueurs. La Coupe du Monde de la démesure, comme on vous l'explique dans un article sur RFI.fr. Alors, quel pronostic? Quel favori pour vous? Dites-le nous juste après ce journal dans Appel sur l'actualité avec Juan Gomez. RFI, il est 8h03 en temps universel et nouvelle nuit d'affrontement au Moyen-Orient, la deuxième d'affilée. Les États-Unis ont visé en Iran des installations de surveillance militaires, des systèmes de communication et des sites de défense aérienne, principalement dans le sud du pays. Mais 3 personnes ont été blessées aussi dans la province de Téhéran, selon les médias iraniens. L'Iran qui a à nouveau répliqué avec des frappes contre des bases américaines dans plusieurs pays de la région, à Bahreïn notamment, où là un enfant a été légèrement blessé. Des frappes également en Jordanie ou au Koweït. Pendant ce temps, au large d'Oman, c'est un pétrolier qui a été frappé hier soir. L'armée américaine revendique, affirmant que le navire tentait d'exporter du pétrole iranien malgré le blocus imposé par Washington. 3 marins indiens ont été tués dans cette frappe. L'Inde a convoqué le chargé d'affaires américain à New Delhi pour lui exprimer sa vive protestation. Les États-Unis, pas directement visés, mais a priori très largement visés. Donc hier, dans l'homélie du pape, impossible de croire en Jésus et de promouvoir la guerre, a dit Léon XIV à Barcelone, où il a béni la nouvelle tour de la basilique de la Sagrada Familia. Il poursuit et achève sa visite en Espagne, attendu aujourd'hui aux îles Canaries. Il va y rester 48 heures dans cet archipel, l'une des principales portes d'entrée pour les migrants qui tentent de rejoindre l'Europe depuis l'Afrique de l'Ouest au péril de leur vie. Et c'est notamment dans le petit port d'Arguineguín, l'un des plus sollicités pour le secours et la prise en charge de ceux qui tentent la traversée, que Léon XIV va débuter sa visite, attendue de pied ferme notamment par Juan Carlos Lorenzo. Il est le coordinateur régional de la Commission espagnole d'aide aux réfugiés.
5: Je pense que l'approche du pape à l'égard des personnes migrantes est profondément empreinte d'empathie. C'est une approche qui cherche à comprendre les réalités vécues par ces personnes, à défendre leurs droits et à susciter l'empathie afin de nous amener à prendre nos responsabilités et à agir. Ce message, il le porte non seulement au cours de son pontificat actuel, mais il l'avait déjà exprimé auparavant. Il l'a développé au fil de ses déclarations publiques et cela contribue également à sensibiliser les personnes, qu'elles soient croyante ou non. Car je crois que cette question dépasse le cadre religieux. Elle touche à la concorde, à la paix, au respect et à la dignité des êtres humains. La narration que construit le pape me paraît ainsi beaucoup plus inclusive, plus constructive et plus positive à l'égard des réalités migratoires, dans un contexte où les courants de droite et d'extrême droite tendent à stigmatiser, déshumaniser et criminaliser les personnes migrantes. Je pense inclusive, plus constructive et plus positive à l'égard des réalités migratoires, dans un contexte où les courants de droite et d'extrême droite tendent à stigmatiser, déshumaniser et criminaliser les personnes migrantes. Je pense qu'il s'agit d'une bonne manière d'opposer à ces

0: à l'attaque au couteau pour laquelle un réfugié soudanais a été inculpé. Ni inculpation, ni arrestation, ni même revendication par contre pour l'instant en Afrique du Sud. L'enquête se poursuit après la fusillade de mardi soir dans un quartier informel d'une zone industrielle à l'est de Johannesburg. 12 morts, 10 blessés, les assaillants ont pris la fuite et les habitants sont encore sous le choc. Reportage de Claire Bargelès.
1: Sur le pas de leur porte, à l'entrée de leur petite habitation en tôle, les résidents de ce bidonville regardent passer les policiers qui évacuent dans la poussière les corps des victimes sur des civières. Gougou habite ici depuis 6 ans.
2: Moi, j'étais en train de dormir, mais j'ai entendu des coups de feu, vraiment beaucoup de coups de feu, pendant environ 30 minutes. Et donc je me suis mise là, en bas, sous le lit. C'est la première fois que je vois quelque chose comme ça. Là, regardez, il y a une balle sur cette porte. Plus tard, quand je suis allée là-bas et j'ai vu des corps, là et là, plein de corps. J'ai vraiment peur. Je vais juste prendre le temps de me laver et puis je vais partir rester un peu ailleurs.
1: Les enquêteurs ne se sont pas encore prononcés sur les circonstances de l'attaque, mais le chef régional de la police, Tomim Tombeni, a bien noté que nombre de mineurs artisanaux opèrent dans la zone pour extraire illégalement de l'or de galeries souterraines. Et il n'exclut pas un possible règlement de compte entre ces groupes.
3: Il est encore trop tôt pour confirmer si c'est lié à la question des mines illégales, mais bien sûr, on ne peut pas ignorer cette possibilité. J'ai vu certaines victimes, 2 ou 3, elles étaient allongées à un endroit où l'on pense que les minerais sont traités de façon illégale. Donc on ne peut pas exclure ce scénario.
1: La police estime que les assaillants étaient plus de 10 et qu'ils connaissaient bien le bidonville. Claire Bargelès, Johannesburg, RFI.
0: RFI 10h08 à Paris, en France. Le chanteur Patrick Bruel, mis en examen, placé sous contrôle judiciaire, mais il est quand même ressorti libre cette nuit du tribunal de Nanterre en région parisienne. Au total, entre 30 et 40 femmes l'accusent de violences sexuelles. Les plaintes s'enchaînent depuis des semaines. La pression aussi. Il a été déprogrammé de plusieurs festivals où il était autrefois adulé, Léa Boutin-Rivière.
4: Dans les années 1980 et 1990, elles étaient des centaines à attendre devant les salles de spectacle, voire devant le domicile de Patrick Bruel, à pousser ce cri passé à la postérité en France. C'est ce qu'on appelle à l'époque la Bruelmania, nom donné à un véritable phénomène générationnel. La carrière du chanteur est alors au sommet. Son album « Alors regarde » s'écoule à 3 millions d'exemplaires. Et des milliers de fans, très majoritairement des femmes, essentiellement des adolescentes, s'époumonent soir après soir pour se déclarer. Patrick Bruel, lui, en joue largement. On voit alors le chanteur comme un séducteur. 40 ans plus tard, ce terme a laissé la place dans l'espace public à celui de prédateur. En quelques semaines, 13 plaintes ont été déposées. Une trentaine de femmes ont dénoncé des violences sexuelles auprès de Mediapart. Et des dizaines de personnes racontent la consigne donnée lorsque l'artiste était en déplacement. Ne jamais laisser une femme seule avec lui. L'enquête judiciaire sur ces accusations ne fait que commencer. La flamme de la Bruelmania, elle, semble définitivement éteinte.
0: Léa Boutin-Rivière, merci d'être avec nous sur RFI. RFI à l'heure du mondial masculin de football. On en reparle tout de suite. Un rappel sur l'actualité avec vous, Juan Gomez.
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7: France Gall est né en octobre 1947 à Paris et décédé le 7 janvier 2018. De son vrai prénom Isabelle, elle commence à chanter dans les années 60 et rencontre le succès, notamment en 1965, avec la chanson « Poupée de cire, poupée de son ». Grâce à celui-ci, elle remportera alors le premier prix du concours de l'Eurovision pour le Luxembourg. Ce titre avait été écrit par Serge Gainsbourg. Au printemps 1973, elle rencontre Michel Berger. Il faudra attendre un an pour qu'il commence à lui écrire des chansons. C'est ainsi qu'en 1974 sort la Déclaration d'amour qui donnera un vrai coup de fouet à sa carrière.

En 1976 sort son premier album qui effacera définitivement le style des 60s. Michel Berger et France Gall se marient le 22 juin 1976 à la mairie du 16e arrondissement de Paris. Ils auront deux enfants, Pauline et Raphaël. France partage avec Michel Berger ses années de travail et une vie de famille qu'elle privilégie. Michel Berger signera avec brio toutes ses futures chansons. En 1979, l'opéra rock de Starmania est présenté pendant un mois au Palais des Congrès de Paris. Elle y participe dans le rôle de Cristal. En 1980, sort l'inoubliable tube « Il jouait du piano debout » qui fera danser la France tout l'été.

Malheureusement, à côté de sa vie d'artiste, sa vie personnelle est bouleversée lorsqu'elle apprend que sa fille Pauline est atteinte de mucoviscidose. Un drame qui ne l'empêchera pas de produire de superbes titres. En 1984, sort son album Des Branches, qui sera certifié disque de platine avec plus de 600 000 exemplaires vendus. Dans le titre Calypso, Lio et Alain Chamfort feront les chœurs.

La chanson Des Branches, du même nom que l'album, sortira le 6 avril 1984 et se classera 8e du top 50. Le single sera vendu à plus de 300 000 exemplaires.

En mai 1985 sort le titre « Cézanne Pain » que Michel Berger a composé lorsqu'il séjournait dans leur maison de campagne à Aix-en-Provence face à la Sainte Victoire. Les coups de tonnerre présents à la fin de la chanson rappellent que Paul Cézanne, qui peignait en octobre 1906, fut surpris par un orage violent et eut un malaise. Il en décédera quelques jours plus tard d'une pneumonie.

En 1986, le couple s'engage auprès de Daniel Balavoine, Richard Berry et Lionel Rodecage grâce à leur association Action École pour le Mali. Des tonnes de nourriture et des pompes à eau seront expédiées. Suite à la mort de Daniel Balavoine, France Gall lui consacre le titre « Évidemment », toujours écrit par Berger.

Ce titre, évidemment, figurera sur l'album Babacar, regroupant les titres Babacar et Ella Ella, qui sera un hommage à la chanteuse de jazz Ella Fitzgerald. Celui-ci restera notamment en tête des ventes en Allemagne.

En avril 1987, sort le titre Babacar. C'est lors d'un séjour au Sénégal que France Gall fait la connaissance d'une jeune mère dénommée Fatou et de son bébé, Babacar Sall. La jeune mère, n'ayant pas les moyens d'élever son enfant, elle propose à la chanteuse de l'emmener avec elle pour l'élever à sa place. De retour à Paris, elle en parle à Michel Berger, qui ne souhaite pas l'adopter, mais aideront financièrement et matériellement la famille. C'est alors que, touché par ce désarroi, Michel Berger écrit le titre Babacar.

0: En octobre 1988 sort la chanson d'Azima, toujours écrite et composée par Michel Berger. Elle est basée sur une lettre d'un petit Touareg, Azima, que le couple a rencontré lors de leur voyage au Mali en 1986.
1: Quand le

L'album Babacar sera l'album le plus vendu de l'artiste et donnera lieu à un nouveau spectacle, le Tour de France 88, mis en scène par Michel Berger. Il s'en suivra une tournée triomphale qui s'étalera jusqu'en 1988. Pourtant, elle souhaitera mettre un terme à sa carrière à ce moment-là. Elle continuera tout de même d'enregistrer, en 1992, un clip où le couple s'affiche, laissez passer les rêves. Seulement tout s'arrête, le 2 août 1992, c'est le décès de Michel Berger. Le sort s'acharnera sur l'artiste, elle attrapera un cancer peu de temps après. Fin 1997, sa fille Pauline décédera à 19 ans. En 2015, elle annonce le lancement de Résiste, la comédie musicale qui sera en scène en 2016 et en 2017. Un spectacle qui reprend les plus grands succès de Michel Berger et France Gall. Elle nous quittera en janvier 2018, à l'âge de 70 ans.

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1: Focus sur Al Corley. Al Corley est né en 1956 à Wichita dans le Kansas. Il est comédien, chanteur et producteur. Il commence en tant que portier du fameux Club 54 à New York, puis est embauché comme acteur dans la série Dynasty dans les années 80. Après sa carrière d'acteur, il se lancera dans la musique. Il produira au total 3 albums, dont le plus célèbre est Square Rooms en 1984. Il est porté par le titre du même nom. Le single se classera numéro 1 du top 50 en France.

Le second titre est Cold Races, toujours extrait de son premier album Square Rooms. Les deux autres albums, Riot of Color et The Big Picture, ne rencontreront pas de succès. Il mettra fin à sa carrière musicale à la fin des années 80.

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1: Merci d'écouter RFI, il est midi à Paris, 10h temps universel. Le journal Charlotte de Rouen. Bonjour Charlotte.
2: Bonjour Chantal, bonjour à tous. C'est le rendez-vous des amoureux du ballon rond. La Coupe du monde de football débute ce jeudi au Mexique. Focus dans ce journal sur l'équipe australienne. Après les frappes américaines en Iran, le cessez-le-feu est pratiquement dénué de sens. Selon la diplomatie iranienne, la Turquie et la Russie appellent à un retour au dialogue. Aux Philippines, les secours tentent toujours de retrouver des disparus. Après le séisme de lundi, les dégâts sont importants. Des milliers d'enfants ne pourront pas retourner à l'école. Et puis en France, le chanteur Patrick Bruel remis en liberté sous contrôle judiciaire. Le procureur demandait son placement en détention provisoire pour viol et agression sexuelle notamment. Le coup d'envoi donc ce jeudi de la Coupe du Monde de football, une compétition à 48 équipes sur 3 pays, États-Unis, Canada et Mexique, où se déroulera la cérémonie puis le match d'ouverture entre le Mexique et l'Afrique du Sud. Et pour ce mondial, l'équipe australienne a fait le pari de la jeunesse. 17 des joueurs sur les 26 que compte la délégation n'ont jamais participé à une Coupe du Monde. Une audace plutôt bien perçue par les supporters, c'est ce qu'ils ont confié à notre correspondant à Sydney, Grégory.
3: Ces jours d'entraînement sur la pelouse de l'université de Nouvelle-Galles du Sud, mais sur le terrain, ce sont des matchs qui vont se jouer à plus de 10 000 km de Sydney qui accaparent toutes les pensées. C'est le cas par exemple de Hadi, pour qui cette équipe australienne, largement renouvelée, c'est une très bonne idée.
4: C'est un nouveau départ, on a plein de nouveaux joueurs comme Iran Kunda et d'autres qui jouent dans le championnat anglais. Ça fait beaucoup de talent, ils sont tous jeunes et ça promet un avenir radieux.
3: Les Socceroos débutent la compétition dans un groupe compliqué où se trouvent aussi les États-Unis, la Turquie et le Paraguay. Mais Michael, qui entraîne une équipe féminine à Sydney, veut croire que l'Australie parviendra à se qualifier.
5: La phase de groupe va être très difficile, mais ces dernières années, plutôt que de jouer chaque match à fond, on s'est concentré sur les matchs les plus importants et sur ceux où il y avait des points à prendre. Et je pense que contre une équipe comme la Turquie, qui n'a pas joué en Coupe du Monde depuis très longtemps, on pourrait prendre des points en s'appuyant sur notre expérience de la compétition.
3: La Turquie, c'est justement la première équipe qui affrontera l'Australie à la Coupe du Monde le 14 juin prochain à Vancouver. L'occasion de voir si, comme le sélectionneur Tony Popovic, ces jeunes Socceroos sont bel et bien prêts. Grégory Pless, Sydney, RFI.
2: Et en attendant ce soir, coup d'envoi avec l'affiche entre le Mexique et l'Afrique du Sud. Coup d'envoi 19h, temps universel, ce sera à suivre sur les antennes africaines de RFI. Au Moyen-Orient, 2 mois après l'entrée en vigueur d'un cessez-le-feu, la trêve semble plus que jamais fragilisée. L'Iran annonce ce matin la fermeture totale du détroit d'Ormuz. Les États-Unis, qui ont bombardé la nuit dernière de nouvelles cibles en Iran, et Téhéran a riposté en visant des cibles militaires américaines en Jordanie, au Koweït et à Bahreïn. La Turquie exhorte les deux parties à cesser leurs attaques. La Russie appelle Téhéran et Washington à revenir à la table des négociations. L'Inde, de son côté, confirme la mort de 3 marins. Ils étaient portés disparus depuis hier lorsqu'une frappe américaine a touché leur navire proche des côtes omanaises. Manoj Yadav est le secrétaire général du syndicat des marins indiens.
6: Il s'agissait d'un navire commercial, il ne représentait absolument aucune menace. Personne à bord n'avait de munitions ni quoi que ce soit qui puisse menacer les forces militaires. Ce navire n'était visé par aucune sanction. Les Américains auraient pu monter à bord et simplement procéder aux vérifications d'usage. Mais malgré cela, ils ont tiré un missile visant à la fois les marins et le navire. Nous condamnons fermement cette attaque et nous demandons à toute la communauté internationale, y compris les Nations Unies, l'Organisation Maritime Internationale, ainsi qu'au Premier ministre indien, d'intervenir immédiatement. Les 20 000 marins indiens qui se trouvent actuellement dans cette zone de conflit subissent aujourd'hui une énorme pression psychologique et ils font face à une menace très très sérieuse après ces incidents.
2: Des propos recueillis par Nicolas Feldman. Taïwan rapporte l'intrusion de navires chinois dans les eaux de l'île de Taiping, une île disputée en mer de Chine méridionale. Les deux navires chinois y sont restés 15 minutes avant que les gardes-côtes taïwanais ne les expulsent. Mais cet incident survient après que la Chine a mené une opération maritime dans les eaux situées à l'est de Taïwan. Aux Philippines, le bilan s'est encore alourdi. 46 morts et 630 blessés après le séisme qui a frappé lundi l'île de Mindanao. Les secours tentent toujours de retrouver les disparus. Des dizaines de milliers de personnes sont hébergées dans des centres d'accueil d'urgence et les enfants ne pourront pas reprendre tout de suite le chemin de l'école. Mélissa Barra s'est entretenue avec les équipes de Save the Children sur place.
7: 4000 écoles ont été endommagées, un quart d'entre elles totalement détruites à Mindanao. Cette île grande comme la Corée du Sud, touchée lundi par l'un des séismes les plus violents enregistrés aux Philippines ces dernières décennies, alors que les élèves faisaient leur rentrée des classes. Ils sont 4 millions à être privés d'école. Faiza Ali est coordinatrice humanitaire de l'ONG Save the Children à Mindanao.
8: C'est dur pour ces enfants. Ils ont été témoins des destructions de leur école. Certains sont soignés dans des hôpitaux, ils sont traumatisés. Et même si l'alerte a été levée, ils craignent encore un tsunami dans les zones côtières.
7: Le gouvernement a recensé plus de 32 000 déplacés, répartis dans une cinquantaine de centres d'hébergement d'urgence. Tout saturé.
8: Habituellement, nous utilisons des écoles pour accueillir les personnes évacuées. Mais nous ne pouvons pas toutes les utiliser car il faut d'abord évaluer si les structures des bâtiments présentent un danger. 5 à 10 familles peuvent se retrouver entassées dans une salle de classe. D'autres dans des tentes et abris de fortune exposés aux intempéries. La pluie est battante et l'indice de chaleur est très élevé.
7: Save the Children estime qu'il peut se passer entre 3 et 6 mois avant que les enfants puissent reprendre le chemin de l'école.
2: Mélissa Barra, deux Chinois issus de la minorité Ouïghour, condamnés à mort en Thaïlande, reconnus coupables d'un attentat qui a tué 20 personnes en 2015 sur un site religieux à Bangkok. Les deux hommes ont été donc condamnés pour avoir placé des explosifs dans le sanctuaire hindou d'Erawan, situé au cœur du quartier commercial de la capitale thaïlandaise. En Europe, cette nouvelle nuit de manifestation à Belfast, en Irlande du Nord, d'Erawan, situé au cœur du quartier commercial de la capitale thaïlandaise. En Europe, cette nouvelle nuit de manifestation à Belfast, en Irlande du Nord, la ville théâtre de violence pour la

0: L'artiste a été mis en examen à l'issue de sa garde à vue hier dans plusieurs affaires de violences sexuelles. Marius Lafon, contrairement aux réquisitions du procureur, le juge des libertés et de la détention n'a pas décidé de le placer en détention provisoire.
1: Après 48 heures de garde à vue, Patrick Bruel, 67 ans, a donc été remis en liberté, mais sous contrôle judiciaire, décision des juges d'instruction, une mesure préventive le temps de l'enquête. Les magistrats l'ont entendu longuement hier soir au sujet de 9 plaintes. Patrick Bruel est mis en examen dans 4 affaires, parmi elles un viol en 2008 à Neuilly-sur-Seine, en banlieue parisienne. Dans 4 autres, il a été placé sous le statut plus favorable de témoin assisté. Une dernière plainte pour viol à Grenoble en 2000 concernait des faits prescrits. Patrick Bruel est désormais inculpé de viol, tentative de viol, agression sexuelle et harcèlement sexuel. Son contrôle judiciaire comporte des interdictions, notamment celle d'entrer en contact avec les victimes et leurs familles ou de quitter le territoire français. Accusé d'agression au cours d'un massage, il a aussi l'interdiction de fréquenter des salons. Mais le contrôle judiciaire n'est pas une condamnation. Patrick Bruel conteste les accusations et reste présumé innocent. Il participera naturellement à tous les actes de l'enquête, a fait savoir l'une de ses avocates.
0: Marius Lafon, le pape Léon XIV est aux Canaries aujourd'hui suite de la visite du souverain pontife en Espagne. Sur cet archipel espagnol au large des côtes africaines, il interpelle le monde sur le sort des migrants. Le pape qui réalise ainsi le souhait de son prédécesseur François, le pape argentin mort il y a un an sans avoir pu effectuer ce voyage dans l'archipel. Le navigateur français Charlie Dalin est décédé, vainqueur du dernier Vendée Globe. Il s'est éteint à l'âge de 42 ans des suites d'un cancer. Il luttait depuis un peu plus de 2 ans et demi contre la maladie. On retrouve à présent Lucie Bouteloup pour 8 milliards de voisins.
2: Bonjour Charlotte Dormoin. Aujourd'hui, on va parler du numérique. Quel impact sur nos relations?
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1: Focus sur Bruce Hornsby. Le chanteur et compositeur Bruce Hornsby est né en 1954 dans l'État de Virginie aux États-Unis. Son père était un ancien musicien et sa mère pianiste. Il suivra des cours de musique à l'université et jouera au début dans des bars et des hôtels. En 1980, il part à Los Angeles et écrira pour la société de production 20th Century Fox et fera partie du groupe de rock Ambrosia. En 1984, il formera le groupe Bruce Hornsby and the Range avec 4 autres musiciens. Il a 19 albums à son actif et recevra un nombre impressionnant de récompenses pour les qualités musicales et vocales de ses titres. En 1986 sortira le succès The Way It Is, qui se classera premier du top Billboard 100 américain. Le titre est extrait de l'album du même nom, paru la même année en 1986. Dans cette chanson, il dénoncera les troubles de l'économie et les problèmes de relations raciales.

Sorti fin 1986, le titre Mandolin Rain sera le second succès de Bruce Hornsby, extrait de l'album The Way It Is. La chanson exprime les sentiments éprouvés lorsqu'une personne nous manque.

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1: En 1984, le chanteur britannique Nick Kershaw sortait The Rydell, un de ses plus grands succès, extrait de l'album du même nom. Le single sera certifié plusieurs fois de platine. On retrouve tout de suite la version étendue en maxi 45 tours.

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1: Focus sur la chanteuse Stevie Nicks. Stevie Nicks, de son véritable nom, Stephanie Lynn Nicks, est née en mai 1948. Elle est chanteuse et compositrice américaine, connue pour son travail avec le groupe Fleetwood Mac et en tant qu'artiste solo. Elle a commencé sa carrière en duo avec son petit ami de l'époque, Lindsey Buckingham, avant de rejoindre Fleetwood Mac en 1975. Leur album Rumours connaîtra un immense succès, se vendant à plus de 21 millions d'exemplaires et remportant le prix de l'album de l'année aux Grammy Awards de 1978. Stevie Nicks est célèbre pour son style éthéré sur scène, ses compositions puissantes et sa voix riche, ce qui en fait une figure emblématique du rock. Elle a été intronisée au Rock'n'Roll Hall of Fame avec Fleetwood Mac en 1998 et en tant qu'artiste solo en 2019. Elle est connue pour des tubes comme Landslide, Rhiannon et Edge of 17. Le titre Rhiannon sortira en 1975 et est écrit par la chanteuse. Elle sera enregistrée avec le groupe Fleetwood Mac. Stevie Nicks a écrit cette chanson après avoir lu le roman Triade de Mary Leader qui parlait d'une femme galloise possédée par une autre femme nommée Rhiannon. Nicks a imaginé Rhiannon comme une sorcière galloise ancienne, bien qu'elle n'ait découvert que plus tard que Rhiannon était en fait une déesse.

Le titre, Can't Wait, sortira en 1985. Stevie Nicks a écrit cette chanson après que son ami Rick Nowels lui ait apporté un morceau de musique avec une percussion incroyable. Elle a été inspirée par l'énergie que dégageait le titre et a écrit les paroles en une nuit. La chanson a été un succès, atteignant la 16e place du Billboard.

En 1989, sort le titre Rooms on Fire, qui sera le premier single de l'album solo de la chanteuse Sam Fleetwood Mac. La chanson parle d'une femme qui accepte de ne pas connaître certaines expériences de la vie, comme le mariage ou les enfants. Stevie Nicks sera inspiré par sa brève relation avec Rupert Hine.

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1: La chanteuse, compositrice et actrice australienne Kylie Minogue est née en mai 1968 à Melbourne. Son père, d'origine irlandaise, était comptable, sa mère, danseuse. Kylie est l'aînée de trois enfants. Sa sœur Dani suivra sa trajectoire en tant que chanteuse et présentatrice de télévision en Australie. Kylie Minogue commencera à être célèbre dans son pays en étant figurante dans une série télévisée. C'est lors d'un gala de charité que Kylie interprétera le fameux The Locomotion, reprise de Little Eva en 1962. Elle décroche alors un contrat avec le label Mushroom Records en 1987. Le titre restera 7 semaines numéro 1 en Australie et 200 000 exemplaires du disque seront écoulés.

Le second single de Kylie Minogue est I Should Be So Lucky. La chanson aurait été écrite en 40 minutes par les compositeurs Mike Stock, Matt Etkin et Peter Waterman. Elle sera enregistrée en moins d'une heure par la chanteuse dans un studio à Londres. Le titre est un mélange de dance et de pop. Il rencontrera le succès dans de nombreux pays européens et sera certifié disque d'or en Angleterre.

Kylie se consacrera entièrement à la musique en quittant la série dans laquelle elle tournait. En 1989, elle flirte avec Jason Donovan et enregistre un duo, Especially For You, qui remportera un énorme succès. 1 million de disques seront écoulés rien qu'en Angleterre. Il se classera premier du top.

Kylie sort ensuite l'album Enjoy Yourself en octobre 1989. Il connaîtra le succès en Europe, mais fera un flop aux États-Unis. L'album est porté par le titre Hand on Your Heart, sorti en 1989, qui se classera numéro 1 du top anglais.

Kylie Minogue devient du haut de sa taille d'1m53 la petite princesse de la pop. Mais en 1990, elle souhaite donner une image plus mature et se rebelle envers sa production. Elle sort alors l'album Rhythm of Love plus dance. Elle décide de prendre en main la réalisation des clips. C'est certainement sa liaison avec le chanteur du groupe INXS, Michael Hutchence, qui la fera changer de cap. Il écrira d'ailleurs la chanson Suicide Blonde pour son groupe. L'album est porté par le titre Better the Devil You Know, sorti en avril 1990.

En 1991, sort l'album Let's Got It, qui obtiendra moins de succès que les précédents. Preuve de ce changement de style, Kylie ne reconduira pas sa collaboration avec les compositeurs Mike Stock, Matt Etken et Peter Waterman. Elle signe alors avec la maison de disques Destruction Records en 1993 et sort son album Kylie Minogue en 1994. Il est porté par le titre Confide in Me, qui se classera premier des charts en Australie.

L'année suivante, en 1995, Nick Cave lui propose la ballade Where the Wild Roses Grow. Dans celle-ci, Kylie et Nick comptent une histoire triste qui se déroule en trois jours. Le premier jour, l'homme séduit une femme, Elizade, qu'il tuera à coups de pierre au troisième jour, en lui plaçant finalement une rose entre les dents.

En 1998 sort son sixième album, Impossible Princess, qui n'aura pas de succès. En 1999, elle change de maison de disque et signe chez Parlophone. Elle sort alors le titre Spinning Around.

En 2000, Kylie chantera le titre Dancing Queen de ABBA pour la cérémonie de clôture des JO de Sydney. En 2001, elle connaîtra le succès avec le titre Can't Get You Out of My Head, extrait d'un nouvel album nommé Fever.

2003 sort l'album Body Language et en 2004, une compilation de ses plus grands succès, Ultimate Kylie, avec deux singles inédits tels que le titre I Believe in You.

En 2005, elle se voit contrainte d'annuler ses tournées en cours suite à la découverte d'un cancer du sein. Elle sera opérée en urgence et suivra un traitement à l'Institut Gustave Roussy de Villejuif. Elle reviendra en studio en 2006 et reprendra sa tournée nommée The Greatest Hits Tour. En 2007, elle sortira un nouvel album nommé X, plus électronique, fruit de la collaboration avec des DJ tels que Calvin Harris. En fin 2007, elle recevra le prix prestigieux des Music Industry Trust Awards. Elle commencera une tournée en France. En 2014, sortira son album Kiss Me Once et en 2020, l'album Disco, dont est extrait le titre Magic. Ainsi s'achève cette émission. 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
1: Focus sur le groupe Oasis. En 1991, initialement nommé The Rain, le groupe Oasis est composé de Liam Gallagher au chant, Paul Arthur Sbonehead à la guitare, Paul McGuigan à la basse, Tony McCarroll à la batterie. Ils seront rejoints rapidement par Noel Gallagher, le frère du chanteur, à la guitare et au chant. Le groupe signe avec le label indépendant Creations Records en 1993 et sort un premier album, Definitely Maybe, en 1994. L'album, What's the Story Morning Glory, leur apportera le succès. Il s'écoule à 6 millions d'exemplaires en Europe, 4 millions aux États-Unis. Deux titres à succès en sont extraits. Le premier, Wonderwall, fin 1995, se retrouvera en tête des classements en Australie, en Nouvelle-Zélande et aux États-Unis. Le titre est nominé pour le Grammy Award de la meilleure prestation vocale rock. L'album Wonderwall, musique de George Harrison en 1967, aurait inspiré le nom de la chanson. Les paroles décrivent un ami imaginaire qui va arriver pour vous sauver de vous-même.

Don't Look Back in Anger, le deuxième extrait de l'album What's the Story Morning Glory, sort en 1996. L'introduction au piano n'est pas sans rappeler Imagine de John Lennon. Le titre remportera un véritable succès mondial et sera repris lors des matchs de football. La chanson, entièrement chantée par Noel Gallagher, fait référence à Look Back in Anger de David Bowie.

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Tout de suite, un point sur les années 80. En 1980, naît un lecteur de cassettes audio portable et miniature pour l'époque, c'est le Walkman de chez Sony. Souvenez-vous du baladeur avec son mythique casque orange, une bonne cassette de New Wave à l'intérieur, avec par exemple le titre qui fera un carton cette année 1980, The Buggles et son vidéo killed, The Radio Star.

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1: En 1984, le chanteur britannique Nick Kershaw sortait The Rydal, un de ses plus grands succès, extrait de l'album du même nom. Le single sera certifié plusieurs fois de platine. On retrouve tout de suite la version étendue en maxi 45 tours.

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1: Focus sur Suzanne Vega. Suzanne Nadine Vega est née en juillet 1959 à Santa Monica en Californie. Son père biologique quitte la famille peu après sa naissance et elle est adoptée par Ed Vega, un écrivain d'origine portoricaine dont elle prend le nom. À l'âge de 2 ans, elle s'installe avec sa famille à New York, dans le quartier espagnol de l'East Harlem, puis à Upper West Side. Très tôt, elle s'intéresse à la poésie et à la musique. Adolescente, elle découvre des artistes comme Bob Dylan, Leonard Cohen et Lou Reed. Ils influenceront sa manière d'écrire, des textes narratifs, souvent inspirés de la vie quotidienne, portés par une voix douce et claire. Elle apprend la guitare et commence à composer. Après des études de danse à la High School of Performing Arts, elle se tourne vers la littérature et obtient un diplôme d'anglais à l'université de Barnard. Elle se produit dans les cafés et clubs folk de Greenwich Village, notamment au Folk City, un lieu mythique qui avait vu débuter Bob Dylan. En 1984, elle signe avec EMM Records et son premier album, Suzanne Vega, sorti en 1985, est salué par les critiques. Mais c'est son second opus, Solitude Standing, sorti en 1987, qui la propulse sur la scène internationale. Le titre le plus connu est Luca, sorti en 1987, où elle raconte l'histoire d'un enfant victime de maltraitance. Elle se distingue par sa narration à la première personne. Suzanne Vega s'inspire d'un garçon qu'elle connaissait vaguement dans son quartier, prénommé Luca, même si l'histoire racontée est fictive. La musique est un mélange de folk et de pop des années 80, avec une mélodie douce, contrastant avec le sujet sombre.

Le single Tom's Diner est sorti la même année en 1987 et raconte une matinée ordinaire dans un café new-yorkais, le Tom's Restaurant. Les paroles décrivent des détails banals, vus par une observatrice, ce qui donne une atmosphère presque cinématographique. La version originale est a cappella, enregistrée

Le titre Book of Dreams sortira en 1990, extrait de l'album Days of Open Hand. Cette chanson est l'un des morceaux les plus dynamiques de l'album, qui marque un virage plus expérimental dans la carrière de Suzanne Vega, intégrant davantage de sons électroniques et de programmation. Book of Dreams explore l'idée de rêve comme un carnet intime, une mémoire parallèle où se mélangent réalité et imaginaire.

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1: Et la une de ce journal, c'est bien sûr la Coupe du Monde de football qui démarre ce jeudi. La compétition va se dérouler dans 3 pays, les États-Unis, le Mexique et le Canada. Les supporters sont prêts à soutenir leur équipe, mais pour certains, comme les Colombiens, obtenir un visa pour assister au match sur place est une épreuve. À la une également, les géants de la technologie dépensent des millions d'euros pour influencer les politiques publiques de l'Union européenne. Et puis le monde de la voile en deuil avec la mort du navigateur français Charlie Dalin, à l'âge de 42 ans, grand vainqueur de la course en solitaire du Vendée Globe 2025 en s'emparant du record de l'épreuve. Le lancement de la Coupe du Monde de football 2026, c'est ce jeudi. Elle a lieu dans 3 pays, les États-Unis, le Mexique et le Canada. 3 pays et 3 politiques bien différentes sur l'immigration. Et pour les fans colombiens, se rendre dans les stades, c'est souvent une bataille administrative, surtout pour obtenir un visa. Notre correspondante à Medellín, Najet Benrabah, a rencontré des supporters colombiens.
4: L'an dernier, entre les mois de janvier et août, le nombre de visas délivrés par les États-Unis aux Colombiens a chuté de 11%, soit 250 000 visas de moins en à peine 8 mois. Et la situation n'est guère plus simple du côté du Mexique ou du Canada. Alors forcément, les fans de football hésitent à entamer les démarches et à acheter des billets. Alexander Estrada déplore les difficultés administratives pour ce type d'événement et c'est ce qui l'a dissuadé de voyager.
5: Pour y arriver, il faut s'y mettre au moins un an à l'avance. Même chose pour acheter des billets. Il n'y a même pas de visa pour entrer aux États-Unis. C'est trop compliqué. On n'est pas libre pour entrer aux États-Unis. Et puis, il faut planifier un budget, une chose qu'on n'a pas fait à temps. Il faut anticiper longtemps en avance pour le visa, pour les billets, pour tout.
4: En moyenne, il faut compter entre 4 et 6 millions de pesos, soit environ 960 et 1400 euros pour obtenir un visa, payer un billet d'avion et une place pour un match. C'est presque 3 fois le salaire minimum mensuel en Colombie. Pour les États-Unis, seulement 26% des visas sont attribués. Najet Benrabah, Medellín, RFI.
1: Et après la Colombie, direction l'Autriche qui vibre aussi au rythme du foot. Le pays s'est qualifié pour cette édition 2026 après 28 ans d'absence. Notre correspondante Isorias a rencontré à Vienne le patron d'une boutique devenue une référence qui vend les maillots officiels de l'équipe de football d'Autriche.
6: Né en Yougoslavie, Tomáš Radovan est arrivé en Autriche en 1989. Aujourd'hui âgé d'une 50aine d'années, il nous accueille tout sourire dans sa boutique située dans la Hauttakringer Straße, qui est une petite Yougoslavie, dit-il.
7: Suite aux événements des années 90, de très nombreuses personnes originaires de l'ex-Yougoslavie sont venues s'installer ici. La langue, la culture et tout ce qui va avec ont naturellement rapproché ces gens les uns des autres. Et c'est ainsi qu'est née cette rue qui regorge de bars, de restaurants et d'autres établissements. La rue est devenue en quelque sorte un quartier des Balkans.
6: Lors de cette Coupe du Monde, il suivra avec attention la Croatie et la Bosnie, mais soutiendra surtout l'Autriche, insiste-t-il. Le pays n'avait pas participé à une Coupe du Monde depuis 1998. Alors ici, l'engouement est important et les espoirs sont grands.
7: L'ambiance, je dirais, est même meilleure qu'en 2008, lorsque le championnat d'Europe s'était déroulé ici en Autriche. Là, la fièvre a commencé dès Noël et cela se reflète aussi dans nos chiffres de vente. C'est dû aux bonnes performances de l'équipe nationale autrichienne ces 3 ou 4 dernières années. Ils vont se qualifier dans leur groupe, ils vont passer le cap. Et ensuite, tout le monde a sa chance.
6: Et il sera aux premières loges de l'ambiance festive, car sa boutique est située à 500 mètres de la populaire Ippenplatz, qui rassemble de nombreux bars où seront diffusés les matchs. Isorias, Vienne, RFI.
1: Et c'est dans ce contexte de début de Coupe du Monde organisée en partie aux États-Unis qu'on a appris il y a quelques instants qu'une partie du Pentagone, le siège du département américain de la Défense, était placée en confinement après un incident lié à des substances dangereuses, d'après son porte-parole. Tous les accès au bâtiment ont été verrouillés et les employés ont été évacués de plusieurs étages, d'après la chaîne d'information CNN. Toujours aux États-Unis, Donald Trump poursuit ses menaces sur l'Iran après des nouveaux échanges de frappes entre les deux pays la nuit dernière. Le président américain a juré ce jeudi de frapper très fort le pays dans la soirée et prévoit aussi de prendre le contrôle de ses infrastructures pétrolières.
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1: L'Union européenne est-elle en train de devenir le paradis des lobbyistes, ces gens chargés de créer des liens avec les décideurs pour influencer les décisions publiques? Les grandes entreprises ont dépensé plus de 380 millions d'euros pour tenter d'influencer les politiques publiques européennes, un chiffre en hausse de 7% par rapport à l'an dernier, selon une étude de deux ONG. Selon l'Observatoire européen des entreprises, ce sont notamment les géants de la technologie qui tentent le plus d'influencer les tendances politiques européennes, Théo Renaudon.
8: Ils ont des badges marrons et ils peuvent se promener dans les couloirs des institutions européennes, manger avec des députés ou participer à des réunions de la Commission. Ce sont donc, Sophie, les lobbyistes et ils sont donc de plus en plus nombreux pour défendre notamment les géants de la tech. Vicky Kahn est chercheuse à l'Observatoire européen des entreprises. C'est l'une des auteurs de ce rapport.
9: Il y a 15 ans, on ne parlait pas des géants de la tech, mais aujourd'hui, les débats portent sur les règles numériques, l'intelligence artificielle. Les institutions tentent, dans une certaine mesure, de réglementer les grandes entreprises technologiques. Mais l'industrie investit énormément d'argent auprès des régulateurs.
8: Et ça fonctionne, Sophie. Selon la chercheuse, les politiques publiques européennes sont parfois même copier-coller sur des recommandations d'industriels.
9: Rien que le mois dernier, nous avons vu par exemple comment la Commission a utilisé un amendement écrit par l'industrie numérique, notamment par Microsoft, afin de tenter de maintenir secrètes certaines informations concernant les centres de données et leur consommation d'énergie et d'eau.
8: Faut dire, Sophie, que la période est particulièrement propice au lobbying en Europe. L'UE veut simplifier les règles de son économie tant elle est fragilisée par le comportement imprévisible de Washington.
1: Merci Théo Renaudon. Dans l'actualité également, le Niger criminalise l'homosexualité. Le pays a publié officiellement un nouveau code pénal. C'est l'ensemble des textes juridiques qui définissent les délits, les crimes et leurs sanctions dans un pays. Et dans celui-ci, l'homosexualité est maintenant considérée comme un crime. Avant, c'était un tabou dans la société, c'est-à-dire un sujet dont on ne parlait pas et qui n'existait pas dans le débat public. Mais à présent, elle peut être punie de 5 à 10 ans de prison, voire 20 ans pour les mariages entre personnes de même sexe. Je vous en parlais dans les titres. Après avoir parlé de football avec la Coupe du Monde, on parle à présent d'un autre sport, le monde de la navigation à la voile, qui est en deuil avec la mort du navigateur français Charlie Dalin à l'âge de 42 ans. Il était atteint d'une tumeur à l'estomac. Son plus grand succès était de remporter le Vendée Globe 2025, la mythique course autour du monde en solitaire, en s'emparant notamment du record de l'épreuve. Baptiste Leduc.
10: Il faut une sacrée dose de courage pour se lancer dans un tour du monde à la voile en solitaire. Un mental à toute épreuve pour accomplir ce qui relèverait de la folie pour la plupart des gens. Charlie Dalin avait tout cela et bien plus encore. Navigateur hors pair, fasciné par la mer depuis son enfance entre la Normandie et la Bretagne en France, son destin aurait pu basculer une première fois en 2021. Pour sa première tentative sur le Vendée Globe, Charlie Dalin franchit la ligne d'arrivée en premier. Mais c'est Yannick Bestaven qui est désigné vainqueur après avoir bénéficié d'une bonification. Cette déception l'a profondément marqué. Il était écrit que rien ne pourrait priver Charlie Dalin de sa revanche sur l'Everest des mers, pas même une tumeur à l'estomac diagnostiquée en 2023. Alors le 10 novembre 2024, il prend donc une nouvelle fois le départ du Vendée Globe. Ni la maladie, ni une violente tempête dans l'océan Indien n'empêcheront Charlie Dalin de s'imposer 64 jours et 19 heures plus tard, en pulvérisant le précédent record de 10 jours et en inscrivant définitivement son nom dans la légende de la navigation.
1: Le récit de Baptiste Leduc. Et c'est ainsi que s'achève cette édition. Merci à vous de l'avoir suivi. 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Restez à l'écoute de la radio du monde, surtout si vous avez envie d'entendre parler de football, car dans quelques instants, on retrouve Olivier Pron dans Radio Foot International qui nous parlera évidemment de la Coupe du Monde.
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1: Focus sur Robert Miles. Robert Consina, de son véritable nom, est un producteur et DJ italien. Il est né en 1969 en Suisse et mort à Ibiza en 2017. Son style musical a oscillé entre la dance et la trance dans les années 90. Il fondera le mouvement Dream en 1995 avec le titre Children, inspiré par des photos d'enfants victimes de la guerre que son père militaire lui avait montrées. Le titre fut un succès mondial avec 5 millions d'exemplaires vendus.

L'album Dreamland sort en 1996. Le deuxième extrait de celui-ci est le titre Fable, qui fut lui aussi un succès planétaire.

Enfin, le titre One on One, écrit par les compositeurs Billy Steinberg, Rick Nowels et Marie-Claire Dubaldo, est repris par Robert Miles avec brio. C'est Marianne Heller qui chante sur ce titre.

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1: La chanteuse anglaise Lisa Jane Stansfield, de son vrai nom, est née le 11 avril 1966 à Rochdale, près de Manchester. Elle a grandi en écoutant de la musique soul et en trouvant son inspiration dans les titres de Diana Ross et les Supremes. Ses idoles sont Barry White et Marvin Gaye. Sa carrière commence dans les années 80 lorsqu'elle gagne une compétition de chant, Search for a Star. Elle fera quelques apparitions par la suite dans des shows télévisés. Après plusieurs tubes, qui connaissent le succès en Angleterre, c'est surtout à la fin des années 80 qu'elle se fera connaître de manière internationale. En 1988, elle se marie avec Ian Devaney, qui coécrit la plupart de ses titres avec Andy Morris. Le titre People Hold On sort en mars 1989 et deviendra vite un succès commercial. Il atteindra la 7ème place des charts anglais et 6ème aux États-Unis.

This Is The Right Time, extrait de l'album Affection, sort en juillet 1989. Ce titre, à influence disco et dance, sera un succès, surtout dans les top dance de l'époque.

En novembre 1989 sort l'inoubliable All Around the World, toujours extrait de son premier album Affection. Le titre sera numéro 1 dans de nombreux pays et nominé pour 2 Grammy Awards pour meilleure performance vocale féminine et pour meilleure nouvelle artiste. Le clip recevra une nomination au MTV Video Music Awards en 1990.

Le titre Change sort en 1991, extrait de l'album Real Love. Le titre a été remixé par Frankie Knuckles et Drizza Bon. Il se classera dans les 10 premières places des tops européens. Un reporter notera quelques ressemblances avec le son de Donna Summer.

0: Le superbe duo These Are The Days avec George Michael sort en 1991. Le titre sera joué au concert The Freddie Mercury Tribute Concert en hommage au chanteur de Queen décédé peu de temps auparavant. Les profits engendrés ont été reversés à la recherche contre le sida.
1: Now, straight back from Rochdale, would you please welcome Miss Lisa Stansfield?

0: Stansfield.
1: Le titre Someday sort en 1992, fera partie de la bande originale du film Bodyguard avec Kevin Costner et Whitney Houston.

Le titre So Natural sort en 1993 avec l'album du même nom qui sera enregistré à Wind Mile Lane Studios, aussi connu comme le studio U2 à Dublin en Irlande. La même année, Lisa et son mari Ian prendront la décision de déménager en Irlande pour une vie plus tranquille, loin des médias.

En 1997, sort The Real Thing, titre extrait de son album, Lisa Stanfield, sera produit par son mari Ian Devaney et Peter Mokran. L'album Biography succédera à celui-ci, regroupant les meilleurs titres de la chanteuse.

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1: En 1984, le chanteur britannique Nick Kershaw sortait The Riddle, un de ses plus grands succès, extrait de l'album du même nom. Le single sera certifié plusieurs fois de platine. On retrouve tout de suite la version étendue en Maxi 45 Tours.

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